e ao tema da Roberta Miranda, Eu Te Amo. Foi para a Fátima Marques, que se encontra aqui no Funchal. Mas agora vou saudar a Lucília Menezes. Lucília, que se encontra em Braga. Bem-vinda. E para si tenho aqui Hervé Villard. E o tema Caprice é fini. 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

0: Joe Dassault, em 1975, L'été indien.
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0: Em 1975, vamos recuar ainda mais no tempo. Vamos recuar 10 anos. Vamos até 1965 com os Righteous Brothers.